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1: À Rocco, à une peine que je ne peux pas taire. Ce sont des injustices séculaires que tout le monde voit commettre. Personne n'y a porté remède alors que c'était possible. Lève-toi, Wenchulan. Lève-toi, Kurimon. Lève-toi, Mankilef. Lève-toi donc, Kalful. Lève-toi, Kilapan. Lève-toi, Pailawan. Lève-toi, Wenchulan. Ce sont les conquérants, les conquistadors qui ont Chili, ont démoli les Indiens à leur arrivée, et maintenant ce sont les Chilis. Et maintenant ce sont les Chiliens eux-mêmes qui aujourd'hui lui enlèvent son pain. 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
1: En los jardines humanos, dans les jardins humains qui embellissent toute la terre, je propose de faire un bouquet d'amour et de bienveillance. Dans une barque d'amour que remorque mon âme et qui se niche dans les ports comme une colombe blanche, s'il vous plaît, laissez-moi couper la fleur de la compréhension, l'herbe et l'espérance, la feuille du sentiment. Au centre de mon bouquet, la rose du cœur, l'arbre le plus mystérieux et le fruit de la passion.

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Run-Run est parti dans le nord. Avec toute la foule dans laquelle il se trouvait, il eut à changer de train à cause du dernier ouragan. Le pont était détruit près de Valienar. 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Assis sur une pierre, son esprit se mit à rêver. 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

arriba quemando el sol. Et là-haut, le soleil est brûlant. Le désert chilien, c'est une immense étendue de minéral et de soleil, de terre sèche, de poussière millénaire, de pierres et de montagnes aux couleurs de métaux précieux. Nocturne vallée lunaire, précipice cosmique, solitude des distances éternelles. Terre terrestre et soleil terrien, soleil dans le ciel, soleil dans l'air, soleil dans les inconcevables sentiers bannis, en bas, dans les galeries des mines, la misère et l'incompréhension. Et là-haut, brûle le soleil, en bas, la nuit noire éternelle, et là-haut, le soleil est brûlant. Quand je suis partie pour la Pampa, j'avais le cœur content comme un chirigué. Mais il est mort là-bas. Il a d'abord perdu les plumes, et puis il a perdu la voix. Et là-haut, le soleil est brûlant. Y arriba quemando el sol.